marraine. Et nouvelle. Ça va? J'espère que oui. Je ne vais pas attraper, facilement attraper. Merci pour le truc que vous m'envoyez par Nicolas. Hein. C'est pour copier. Je donnerai un petit mot, hein, comme ça je saurai quoi je m'en changerai. A bientôt, j'espère. Au revoir, mon amour. Au bisous.

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C'est ici que, sur la terre, je m'approche du ciel et regarde la terre.